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K-Deck 8. Injured person. 1610 East Highland Avenue. DH7. K-Deck 8.